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1: 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N'abdi tout le monde bonsoir. Bienvenue à tous les auditeurs et auditrices de Radio Trans International. Nous avons le plaisir ce soir de vous présenter notre émission dominicale comme à l'ordinaire. Je profite de cet espace pour saluer à tous nos compatriotes qui nous écoutent régulièrement. Le menu de ce soir sera riche en actualités politiques de chez nous. On vous souhaite déjà bonne écoute. Et jeudi, c'est 14 juin 2026. 14 juin 2026. Hier, 11 juin 2026, son grand jour pour peuple haïtien. Dans la Coupe mondiale depuis 1974.

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5: 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La radio, c'est international. 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
5: 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C'est pas parce que l'extérieur, c'est l'équipe de pouvoir. Il faut faufiler, aller dans l'ambassade américaine, l'ambassade française, etc. Nous ne sommes pas obligés de camper en face de l'ambassade française et l'ambassade américaine. Parce que si vous avez un premier ministre, si vous avez un chef d'État, c'est grâce avec les États-Unis, c'est grâce avec la France. 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

0: Triomphe de la jeunesse avec Jean-Claude Duvalier.
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0: Jackson, j'ai un petit tonton, bon bagage. 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
0: 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On va danser le marchand des salines. 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Monsieur, il y a fini, monsieur. Lucien, il y a fini.
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2: 21 janvier.
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ça a un pays d'Haïti encore. 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
0: 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Oh, David Léo, on est sérieux. David Léo, c'est une équipe
2: puissante. Duvalier Père, Duvalier Fils, Haïti sauvé.
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